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0: Ah.
1: Alors j'ai reconnu, mon Dieu, c'est pas Werzana, non, c'est pas ça.
0: Non, mais t'es dans l'idée.
1: Oui, c'est quelque chose qui passe souvent. Oh là là, oh
2: alors,
1: mon Dieu.
2: Alors c'est qui?
0: Je te fais réécouter. Ah, on l'a,
1: oui, oui, oui.
0: On l'a trouvé sur WhatsApp. Flo l'a trouvé sur WhatsApp.
1: C'est Mathieu White.
0: Non.
2: Il a pas de cheveux.
1: Ah, c'est Mister Sadik.
0: Non. Tu vois avec tes
2: cheveux. J'ai pas dit il est chauve. J'ai dit il a des.
0: Il est d'origine caribéenne.
1: Mon Dieu. Bon.
2: Extrait suivant.
1: Ah non, pas fort. Ok, suivant. Je suis pas
0: allez,
1: fort. Oh là là.
0: Le deuxième. Le voici, le voilà.

0: tellement de fois, lui, pour une fois qu'il faut le dire.
1: Pourquoi je suis nulle comme ça? Il faut remettre. Ah non, d'habitude, je trouve. Remettez, s'il vous plaît.
2: Dis comme ça, d'accord.

0: Ouais.
1: Oh my god, oh là là.
0: Ah, c'est plus dur quand tu es au téléphone, hein.
2: Ah, ben ah oui,
1: c'est plus facile quand j'écoute, hein. Oh
0: alors,
1: là là,
0: ah non, je... le troisième extrait, depuis lundi, hein, je suis avec ces extraits quand même. Hein. Le troisième extrait, Mathilde.

0: 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Le mercredi et le jeudi. Ce matin, le devine-moi si tu peux était celui-ci. Je cours parfois vers ce qui fait courir les autres dans l'autre sens. Mon ennemi change de visage. Rouge, invisible, liquide ou fracassé. Aux Antilles, le ciel lui-même peut décider de remplir ma journée. Et mon métier commence souvent là où celui des autres s'arrête. Et nous avons eu quelques bonnes réponses, mais nous avons eu aussi des dingueries comme réponse. Comme quoi, deux jours dans la semaine consacrés aux enfants, ça peut faire du bien.
1: Eh ben oui.
0: Aux adultes, je parle.
1: Bien sûr.
0: Parce qu'il y a certains adultes qui nous ont proposé coach, maître nageur.
2: Agent de la SMEVAG.
0: Eh bon Dieu, ça enfin.
1: Aïe, aïe, aïe.
0: Non, puis après, vous étiez un certain nombre à avoir la bonne réponse. Mais le premier, c'était Pascal et son fils, me semble-t-il.
2: Oui, c'est exactement ça.
0: Pascal et son fils qui nous ont emmené en tout premier la bonne réponse que nous attendions. Et voici cette bonne réponse.
3: Bonjour, je m'appelle Johan. Et j'ai trouvé, grâce à... Je cours là où les autres ne vont pas. Et je suis trop content d'avoir trouvé. Ah oui, donc merci, Énergie.
0: Alors, il n'a pas cité dans son audio, mais c'était bien pompier. Nous cherchions les pompiers, effectivement.
1: Bien joué.
0: Alors, pompiers pour plusieurs raisons. D'une part, parce qu'en ce moment, ils sont un petit peu en grève au niveau national et local également, me semble-t-il. Et puis voilà, souvent rêve de jeunes enfants, ouais, tout à fait. En tout cas, bravo Johan, bravo également à papa, Pascal. Ils écoutent tous les deux le Max Morning en famille et c'est exactement ce qu'on veut. C'est exactement ça, c'est l'ADN. C'est l'ADN. Bon, allez, on poursuit. Bravo à vous, cadeau pour toi Johan, t'inquiète, on te gère ça en antenne.

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1: Le fait d'avoir proposé désormais devine-moi si tu peux dans la semaine, deux devine-moi si tu peux consacrer aux enfants, je peux vous dire que ça fait plaisir également à certains adultes à écouter par exemple cette personne.
2: Vous pouvez vous moquer, mais c'est pas grave. C'est la deuxième fois que je trouve quand il s'agit des enfants. Mais je suis une enfant grande, mais enfant toujours.
1: Oui,
2: oui. Je suis l'enfant de ma maman et de mon papa.
1: Oui, oui, ben voilà.
2: Je suis enfant. Et bien, j'ai trouvé pour la deuxième fois.
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1: C'est énorme. 7h14 sur Énergie. Quelle est l'info solide du jour, mon
3: ami? Let's go la Belgique, les amis. Vous savez, quand l'école est finie, quand c'est les grandes vacances, l'été, tout ça, il y a des gens qui restent dans les écoles, les concierges.
1: Ouais.
3: Qui s'occupent des établissements, etc., etc.
1: Ouais.
3: En Belgique, il y a un concierge qui a eu la bonne idée, par ces chaleurs estivales du côté de la Belgique,
1: ouais,
3: de s'installer une piscine sur le toit.
1: Damn.
3: Il a acheté sa piscine, il l'a mis sur le toit de l'école, il l'a rempli, fiesta, fiesta, le barbecue est prêt. Problème, la structure n'est pas adaptée au poids de l'eau. Le monsieur a fait un trou dans l'établissement.
1: Oh, damn.
3: Tout s'est effondré. Piscine intérieure.
1: Aïe, aïe, aïe.
3: Juste avant la rentrée.
1: Aïe, aïe, aïe.
3: Comme quoi, lui voulait une piscine sur le toit, il a finalement créé un parc aquatique à l'intérieur de l'école.
1: Et certainement qu'il n'a plus de boulot.
3: Toutes les idées ne sont pas bonnes à suivre.
1: C'est clair.
3: Je vous mets la photo en statut WhatsApp.
1: Ah ben, je veux bien voir, oui, en effet. En effet.
3: Bravo, Lavo.
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0: Bonjour la Martinique, ce matin les Antilles ressemblent à une immense maison qui se réveille. Ici, il y a une lumière qui s'allume, là il y a une voiture qui démarre et puis il y a quelqu'un qui crie. Enfin bref, la vie reprend ce lundi matin, le 17 octobre. Bonjour mon nounours.
1: Bonjour Maxou, bonjour la Guadeloupe, bonjour la Martinique. Comment vont-ils en ce lundi matin?
0: Bien, je l'espère.
1: Tu l'espéreront? Eh bien, nous l'espérions tout.
0: Bon, c'est une nouvelle semaine qui démarre avec tout plein de cadeaux. On a plein de choses à vous mettre dans les bras. Et puis des choses également à vous mettre sur votre compte en banque.
1: Ah ben oui.
0: On a des sous-sous, bien évidemment, pour vous encore ce matin. La modique somme de 1500 euros.
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0: C'est multiplié par deux.
1: Ah, j'ai peur.
0: Mais bah non, mais t'inquiète.
1: Faut pas faire ça à 6h du matin, jeune homme.
0: Cette semaine, on est de retour avec 3000 euros dans le Money Time. À vous de tenter de les avoir en envoyant tout simplement par SMS NRJ au 77 700, suivi du mot de passe valable toute la semaine, mon nounours.
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0: Voilà, vous savez tout. On est prêt donc à entamer cette nouvelle matinée ensemble jusqu'à 9h. C'est le Max Morning. Voici Kai pour démarrer la journée.

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1: Merci d'écouter le Max Morning. Nous sommes ensemble jusqu'à 9h. La suite de la musique sera celle de Jason Derulo, Mexico. Nous sommes aujourd'hui 5 octobre. C'est la journée mondiale des enseignants et des enseignantes. Respect donc à ceux qui apprennent à nos enfants à lire, à compter, à réfléchir tout en répétant 14 fois. On sautait au fond,
2: s'il vous plaît.
1: Franchement, gérer 30 élèves et garder son calme, ce n'est plus un métier, c'est une discipline olympique. Et donc, on vous félicite tous, et les profs donc, qui nous écoutent ce matin, profs, maîtres, maîtresses, etc., etc. Bonne fête à vous. Il y a 15 ans, aujourd'hui, jour pour jour, le 5 octobre 2011, malheureusement disparaissait Steve Jobs, à seulement 56 ans.
3: Le visionnaire.
1: Le cofondateur d'Apple, oui, l'homme derrière le Mac, l'iPod, l'iPhone, qui aura surtout participé à changer notre rapport à la technologie. Il y a 5 ans également, jour pour jour, alors il est moins connu, mais j'ai tenu tout de même à en parler, la Martinique perdait un homme au parcours assez exceptionnel, monsieur Jules Théobald. Pourquoi ? Parce que je présume que ce nom ne vous dit rien. Ce monsieur, en avril 2021, il entrait dans l'histoire en devenant le premier homme français à atteindre officiellement l'âge de 112 ans.
2: Waouh !
1: Exact. Monsieur Jules Théobald, qui s'est éteint malheureusement quelques mois plus tard, 112 ans, près d'un siècle d'histoire à lui tout seul, ce monsieur.

0: Il avait sorti ce hit en 1994 avec UB40.
1: Ah ouais.
0: Britannique d'origine jamaïcaine. Et puis un bel anniversaire à

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2: 6h11 sur Énergie. La suite du son, ça sera Meryl Leju Boss. On rappelle que Meryl sera bientôt en concert et que grâce à nous, eh bien, je ne sais plus comment on s'appelle. Oui, les enfants de Jean-Christophe vont pouvoir assister à ce concert. Exact. Puisqu'on vous offrait l'opportunité la semaine dernière de pouvoir offrir à vos proches vivant dans l'Hexagone deux billets de concert pour Meryl le 26 octobre à l'Accor Arena. Ça, c'est fait. Maintenant, voici le premier sondage insolite de la matinée. Ce sondage indique que chez les moins de 35 ans, près de 40% d'entre eux pratiquent ça au quotidien. De quoi s'agit-il ? 06 90 11 14 14.
3: De quoi s'agit-il ?
2: Ouais, chez les moins de 35 ans, près de 40% d'entre eux pratiquent ça au quotidien. 06 90 11 14 14. Vous nous faites une proposition via le WhatsApp du Max Morning. Et faites-nous une réponse par écrit. Hein. S'il vous plaît. Voici Meryl en attendant.

0: Merci. 6h14, la suite du son, ça va être Onicia. Juste avant, on arrive avec la réponse, parce que la réponse nous a été soufflée par une personne.
1: Uniquement.
0: Il semblera en tout cas.
1: Oui.
0: Une personne a la réponse à notre sondage. Je rappelle l'intitulé du sondage qui indique que chez les moins de 35 ans, près de 40% d'entre eux pratiquent ça au quotidien. Alors, je ne l'ai pas dit, mais il y a un lien tout particulier avec le smartphone. Et voici la réponse que nous attendions, qui nous arrive de Mr. Chris, ou Mrs. Chris, I don't know.
2: Bonjour tout le monde.
0: Salut Chris.
2: Bon, content d'avoir gagné ce matin. Et chez les moins de 35 ans, 40% pratiquent les paiements par téléphone ou par smartphone.
0: Exactement. C'est payé avec le téléphone. 40%, c'est énorme. C'est quasiment la moitié.
3: Bah oui.
0: Des 35 ans, des moins de 35 ans.
3: C'est
0: en tout cas
3: tellement plus simple.
0: Ouais.
3: T'as toujours ton téléphone.
0: C'est sûr.
3: Tu l'as dans ta main, pas besoin d'ouvrir une sacoche, un portefeuille, quelque chose, machin. Des bip. Allez, ouais. Voilà, bye.
0: Alors, beaucoup de gens sont réticents par rapport à ça.
3: Ils ont peur qu'on veuille leur donner.
0: Exactement.
3: Et ouais, je comprends.
0: Exactement. donc voilà, effectivement, moi je le fais. Bon, j'ai pas moins de 35 ans non plus, hein. Faut pas se voiler la face.
3: On avait vu.
0: Ta gueule.
3: Même si c'est pas radio.
0: Pardon. Frère, tu me dis d'y faire des trucs. Il y a des gens, il y a des enfants qui nous écoutent. Bravo Chris. Cadeau pour toi. Voici Onicia sur Énergie. Je m'excuse des enfants, je me suis laissé aller. Mais

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1: Terminé.
0: La suite de la musique juste avant l'info, ça sera Victony Slick. Et puis on arrive également avec Sadik.
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0: Sadik à l'instant sur Énergie.
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0: La suite de la musique, ça sera celle de Morane Voyer.
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0: Vous avez noté le mot de passe radio. Pour l'heure, on fait place à l'essentiel de l'actualité locale et régionale condensée en moins de 5 minutes. Et c'est avec Laurence Treuil. Bonjour.
4: Bonjour Max, bonjour Audric, bonjour à toutes et à tous. Les chiffres du ministère de l'Intérieur inquiètent. En Guadeloupe, un barrage anti-sargasse en bambou testé en Martinique. Pour la météo, en Martinique, grand soleil côté Caraïbes et ciel plus nuageux sur la façade atlantique. Le temps est sec sous un ciel peu nuageux en Guadeloupe. Côté température, 29 à Fort-de-France et à Pointe-à-Pitre.
0: En somme, beaucoup de nuages.
4: C'est ça.
0: Voici l'essentiel de l'actualité de ce lundi, Florence Treuil.
4: Alors que les homicides reculent en France, ils progressent de près de 17% en Guadeloupe avec 6 victimes de plus en un an. C'est ce que révèlent les derniers chiffres du ministère de l'Intérieur qui compare deux périodes de 12 mois, de juillet 2024 à juin 2025, puis de juillet 2025 à juin 2026. Autre donnée préoccupante, les violences sexuelles, elles bondissent de 22%. Face aux arrivages de sargasses, le Marigot teste un nouveau barrage. Installé dans le port de pêche, ce dispositif expérimental en bambou doit limiter les échouages massifs qui paralysent les professionnels de la mer. Le projet, d'un coût d'environ 60 000 euros, a été conçu par un marin pêcheur du Vauclin. Après 9 ans de travail, Stéphane Béraud a fait des essais à la Pointe Fola. Pointe Fola où ce week-end, l'hydrogène sulfuré a atteint 9,25 ppm. L'évacuation est recommandée des 5 ppm. Après la mobilisation dans les lycées, place au dialogue. Ce lundi en Martinique, la rectrice d'Académie, Cécile Lalou, rencontre aujourd'hui des représentants des lycées avec 3 temps d'échange prévus. De son côté, le président de l'exécutif de la CTM, Serge Letchimy, appelle à l'apaisement et condamne les dégradations et les violences qui ont eu lieu. Le syndicat enseignants, SNUEPFSU, réclame lui des réponses urgentes sur la chaleur, l'état des locaux et le transport scolaire. Après les tensions de la semaine dernière, les cours se feront à distance aujourd'hui au lycée Dumas Jean-Joseph, Joseph Gaillard, Bellevue de Fort-de-France et à la cité scolaire Beau Séjour de Trinité. Nouvelle polémique au sein de l'association d'aide pour l'enfance et l'adolescence, l'AAEA, le conseil départemental vient de mettre fin à la mission de l'administrateur provisoire, estimant qu'il n'a pas réussi à redresser l'association dans des documents comptables. Il est apparu que près de 16 000 euros de prestations et de frais de déplacement y apparaissaient pour un seul mois de mission. Ces documents ne permettent pas de savoir si ces sommes ont effectivement été payées ni de conclure à une quelconque irrégularité. Un questionnaire pour mieux documenter les violences sexuelles aux Antilles a été lancé. Conçu par 2 victimes de violences sexuelles, il a pour objectif de mieux rendre compte de la réalité et l'ampleur de ces violences dans nos territoires. Le questionnaire aborde notamment les violences subies, le contexte dans lequel elles ont eu lieu, l'âge auquel elles sont survenues, le lien avec l'auteur des faits ou encore la possibilité ou non d'en parler. Le but final, favoriser la prise de conscience et faire évoluer les mentalités. Il est à retrouver sur l'Instagram de Nous Inéteintes. Football, enfin, les Matininos veulent enchaîner ce soir face au Salvador, relancé dans la course à la qualification grâce à son précieux succès face au Honduras de 1 vendredi dernier. La sélection de Martinique retrouve ce soir à 18h le Salvador pour un match déjà crucial dans cette campagne de Liga de la CONCACAF. Voilà Max pour l'essentiel de l'information dans nos deux îles.
0: Merci beaucoup Florence Treuil, que j'imagine retrouver demain.
4: À demain.
0: D'accord, demain pareil, 6h30.
4: Sur votre radio.
0: Waouh, le jeu de mots.
4: Non, j'essaie de changer. RADIO.
0: Ok.
4: Allez, à demain.
0: Le week-end plus long, j'ai l'impression. Le week-end plus long.
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1: Morane Voyer à l'instant sur Énergie, on vous l'a dit, Énergie partenaire du World Creole Music Festival. Ça sera du 23 au 25 octobre. Ça sera un événement qui, comme chaque année, va créer un engouement de fou. Guadeloupe, Martinique, tout le monde souhaite assister à tous ces concerts. On rappelle d'ailleurs liste non exhaustive des artistes présents: Friday, Capleton, Aisha Benton, Alkaline, Marshall Montano. J'avais entendu parler également de Nio, me semble-t-il. N'est-ce pas?
2: Il y a du lourd.
1: Il y aura du monde, il y aura du monde. Donc on vous invite tout simplement à être hyper attentif à tout ce qui se passe dans le Max Morning. Dès que vous entendez ce fameux signal, vous nous appelez 0800 009 800 et vous chopez vos passes pour l'ensemble des concerts. On est d'accord?
2: Les trois jours, vendredi, samedi, dimanche.
1: Voilà qui est l'équipe.
2: All inclusive.
1: Et on va en standard récupérer qui?
3: Karine.
1: Salut Karine.
3: Salut, salut, bonjour.
1: Tu vas bien Karine?
3: Oui, ça va, je m'y attendais pas, mais voilà, oui, ça va très bien.
1: Bah écoute, la chance t'a souri ce matin, puisque tu as été parmi les premières à nous appeler et donc à être, non pas sélectionnée, mais on t'offre directement tes passes.
2: Terminé.
3: Ah ben merci beaucoup, merci à Énergie.
1: You're welcome, on va te souhaiter une belle semaine, tu reviens quand tu veux.
3: Merci, bye bye.
2: Bisous.
1: La suite du son, c'est Réma, le petit dernier, je suis malade de ça. Juste après, on arrive avec le devine... Non. L'info qui se tapait plutôt. C'est mieux dans ce sens-là. En attendant, Guadeloupe, Martinique, Montelson, voici Oh No, Réma. Oh no.

0: Merci d'écouter le Max Morning. On enchaîne, voici sans plus tarder l'info qui se la pète sur Énergie.
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0: L'info qui se la pète ce matin nous indique les séries télé qui ont généré le plus d'argent de l'histoire. Et certains chiffres sont complètement indécent.
2: J'imagine bien.
0: Selon un classement publié l'an passé en 2025, on démarre du numéro 10 jusqu'au patron. Et le numéro 10, c'est ça.

0: maintenant ça devient sérieux, les amis. Stanfield, 4,56 milliards. The Big Bang Theory, 4,57 milliards. Il y a également ceci, cela là.
1: Oh, les
0: Friends.
1: Oh,

0: milliards 8 de
1: recettes.
0: De recettes. C'est environ 6 milliards. 6 milliards de recettes. Game of Thrones, effectivement.
1: Banana.
0: Et qui est le patron Banana. Des patrons selon vous? Le patron des patrons des séries. Et puis loin, loin, loin, loin devant. Hein. Loin devant. Je vais vous annoncer la somme. 14 milliards.
1: Damn.
0: 14 milliards.
2: Les Simpsons.
0: Les Simpsons, absolument. Non.
1: En même temps, je crois que la 30e saison, je crois.
0: Les Simpsons, 14 milliards. Entre diffusion, rediffusion, streaming, licence, produits dérivés. Homer Simpson est peut-être nul avec l'argent dans la série, mais très très bon.
1: J'adore.
0: 14 milliards de recettes pour les Simpsons, donc en haut du podium sur énergie. On enchaîne avec Kérosène. Bien plus qu'ils ont mis. On vous souhaite à tous une belle matinée. Allez, on pousse le son. C'est du bon.

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0: 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N'en déplaise à Florence Treuil.
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0: J'adore.
1: Nom de Zeus, mais où sont-ils encore allés?
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3: Chaque matin, effectivement, avant 7h, on vous balance un... un gold. Un titre qui, forcément, nous fera du bien. Eh bien, le gold de ce matin nous ramène en 2001. Cette année-là, Apple dévoilait un petit appareil blanc qui promettait du moins quelque chose d'incroyable pour l'époque. Mettre 1000 chansons dans votre poche. Oui, le tout premier iPod venait de naître. Plus besoin de se balader avec une pochette remplie de CD, même si, soyons honnêtes, choisir le bon CD et souffler dessus quand il sautait, ça avait quand même son charme.
4: Ouais, j'avoue.
3: Ça avait quand même son charme. Et cette même année, côté Haïti, un groupe commençait à faire énormément de bruit. Et ce groupe s'appelle Karimi. 2001, Karimi nous sortit.

0: Sur Énergie, c'était retour, le retour vers le passé de ce matin, 2001. Ah, ça vous a fait plaisir. Fort. Du coup, ça nous a mis à la bourre. Alors, on avance, on enchaîne.
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0: On est là.

0: Bonjour tout le monde, merci de nous rejoindre si vous ne faites que débarquer sur les fréquences d'énergie. Là, notre grande maison est complètement réveillée, les routes se remplissent, les écoles s'animent, les bureaux ouvrent, les boulangeries vendent les petits-déj en paquettes. Et puis vous êtes à l'écoute du Max Morning, bien évidemment, histoire de choper les cadeaux. 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
0: 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Voilà, soyez simplement attentifs afin de choper vos passes, on vous l'a dit, pour l'ensemble des concerts du World Creole Music Festival. On y reviendra bien évidemment. La suite, ça sera tout à l'heure le devine-moi si tu peux. Auparavant, mon nounours, il y a Fanny G.
2: Oui.
0: Fanny G, faut pas.
2: Oui.
0: Et il y a 3000 euros à gagner.
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0: Quel est le mot de passe?
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2: Oui, monsieur.

0: Mais vont rester des nôtres dans une poignée de secondes. On fait place au devine-moi si tu peux de ce lundi 5 octobre. En attendant, on a un anniversaire à souhaiter. J'aimerais que vous passiez un petit message donc à Cynthia, c'est ça. Je te laisse lire le message à Cynthia.
1: Bonjour, j'aimerais que vous appuyiez ma grande sœur, c'est son anniversaire aujourd'hui, pour lui dire: tu es la meilleure grande sœur que j'aurais pu avoir. Tu es la définition même de la bienveillance. Tu débordes d'amour et j'ai tellement de chance de t'avoir dans ma vie. Profite pleinement de ta journée avec abondance, gratitude et tout l'amour que tu mérites. Que cette nouvelle année de ta vie soit remplie de bonheur et de belles surprises. Je t'aime. Signé Sissi Queen.
0: Voilà qui est dit. On s'associe à Sissi pour te souhaiter donc, Cynthia, un bel anniversaire.
1: Bon, 7h10,
0: on passe au devine-moi si tu peux.
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0: Vous le savez, si vous avez la bonne réponse au devine-moi si tu peux, vous repartez avec un cadeau. À vous maintenant de deviner de quoi je parle. Attention, voilà ici l'intitulé du devine-moi. Je suis un voyageur immobile dont le territoire dépasse son adresse. Mon identité tient dans un trio que l'oreille reconnaît mieux que l'œil. Je transforme l'invisible en rendez-vous et la distance en proximité. Entre deux terres sœurs, je parle à chacun sans toujours dire la même chose. De quoi je parle ? Je répète, à vous de m'emmener la bonne réponse 06 90 11 14 14. Le premier qui arrive avec la bonne réponse repartira avec un cadeau. Je répète l'intitulé. Je suis un voyageur immobile dont le territoire dépasse son adresse. Mon identité tient dans un trio que l'oreille reconnaît mieux que l'œil. Je transforme l'invisible en rendez-vous et la distance en proximité. Entre deux terres sœurs, je parle à chacun sans toujours dire la même chose. Nigga Boy pour la suite sur Énergie, puis on arrive avec certainement votre bonne réponse.
1: Bonne chance.

0: Nicky Boy à l'instant sur NRJ. Et si je vous dis que nous n'avons toujours pas la bonne réponse, c'est une dinguerie. On ne s'y attendait pas. Alors Christelle, t'es dans l'idée. Ah si, Christelle là.
1: Ah ouais. Ouais.
0: Christelle, tu envoies tellement de messages à la suite que voilà. Christelle là, bravo Christelle. Alors Christelle qui nous a fait tout plein de propositions, tu as la bonne réponse, fais-nous un audio. Alors indique-lui quelle est la bonne réponse. Ok, nickel.
1: C'est fait, c'est fait.
0: Perfect. Alors, ceci étant, je reviens sur l'intitulé du Devine-moi si tu peux de ce matin. Je suis un voyageur immobile dont le territoire dépasse son adresse. Mon identité tient dans un trio que l'oreille reconnaît mieux que l'œil. Je transforme l'invisible en rendez-vous et la distance en proximité. Entre deux terres, sœurs, je parle à chacun sans toujours dire la même chose. Devine-moi si tu peux. Alors, comment dire, ce n'est pas tambour, ce n'est pas vague, ce n'est pas pilote, ce n'est pas un réseau. On nous a même sorti une voiture à pain. Non, à quel moment? À quel moment? Nina, franchement, une voiture à pain. Non, il ne s'agissait pas d'une voiture à pain. On attend la bonne réponse de Christelle qui est arrivée. Et voici la réponse que nous attendions, chers amis.
2: Alors, salut les copains.
0: Hello.
2: Je suis contente, enfin. Alors, la réponse est RCI.
0: Yes.
2: Voilà, voilou. Je vous fais de gros bisous. Ainsi que les WhatsAppiens. Bonne journée.
0: Bonne journée à toi, Christelle. Effectivement, la réponse que nous attendions était RCI, la maison mère. Voilà, la mama d'énergie.
1: Eh ben oui.
0: C'était histoire de rendre un petit hommage aussi bien à RCI Guadeloupe qu'à RCI Martinique. C'est pour ça que je parlais
1: des deux îles.
0: Voilà, des deux îles. Entre deux terres, je parle à chacun sans toujours dire la même chose. Ce ne sont pas les mêmes programmes spécifiquement. Mais voilà, ce sont des radios qui, comme nous, s'adressent au peuple.
1: C'est ça.
0: Voilà, donc c'était un petit clin d'œil à RCI ce matin, la maison mère d'énergie. La suite du Max Morning, ça sera tout à l'heure, la news insolite du nounours. Pour l'heure, Matthew White, N. Ken, 12.

0: Mathilde à l'écoute du Max Morning, on en ressemble jusqu'à 9h, on vous accompagne jusqu'à destination. Hein. Ça peut être l'école pour les colis qui vous accompagnent comme Jalia. J'espère que tu vas bien Jalia, on te fait des bises, on te souhaite une belle journée. Est-ce que ça va Jalia?
1: Oui ça va ma Bisous.
0: Bisous à toi.
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0: Juste avant d'écouter Gun Flavor, Engi Chouteni, on parle de quoi?
3: Est-ce que vous connaissez les luges d'été?
0: Les luges d'été?
3: Est-ce que ça vous dit quelque chose?
0: Ouais, ça me parle.
3: Tu vois à peu près?
0: Ouais.
3: Donc aux États-Unis d'Amérique, il y a plein de luges d'été. Et au Tennessee, il y a une Américaine qui pensait passer son meilleur été, qui a été faire de la luge. Et c'est une luge quand tu descends, après pour remonter, tu es sur un rail.
0: Oui, tout à fait.
3: Donc tu te laisses remonter tranquillement, impeccable. Mais la luge allait tellement lentement que la petite dame s'est retrouvée nez à nez avec deux ours noirs.
0: Ah mince.
3: Qui ont trouvé ça intéressant.
0: Ouais.
3: Cette espèce de plateau repas qui passait devant eux au calme.
0: Ouais.
3: Donc ils se sont mis à la suivre.
0: Au calme.
3: Je vous laisse imaginer l'angoisse de cette dame. Qui a pu remonter, heureusement, sans problème, jusqu'au niveau du départ, mais qui a dû, je pense, très certainement, salir ses sous-vêtements. Car elle a posté une vidéo de cet événement, et les internautes n'ont pas manqué d'imagination pour dire « on dirait un train à sushi, mais pour les ours ».
4: Ah merde !
3: Les amis, faites attention dans vos activités forestières. Je vous mets la vidéo et je pense qu'elle a plus envie de faire de la luche.
0: Tu m'étonnes.
3: Plus du tout.
0: Gun Flavor pour la suite sur Énergie. Engi Chouteni, on est ensemble.

0: 7h22 sur Énergie. On vous le rappelle, hein, si vous souhaitez faire passer vos anniversaires, la famille, c'est aux environs de 6h05. Donc prenez-vous dès la veille. C'est beaucoup mieux. Exception faite, on va souhaiter un joyeux anniversaire à GG, alias Jelan, qui a aujourd'hui 7 ans. Un petit garçon qui travaille bien à l'école, mais parfois un peu trop actif. Je lui souhaite une très belle journée. Ta maman qui t'aime, mon cœur. Post-scriptum. Actuellement, nous sommes devant l'école et nous vous écoutons tous les deux. Bonne journée à vous aussi, les gars. Et merci pour cette bonne humeur. Avec grand plaisir. Donc, Jelan, belle journée. Et puis, on ne peut pas t'empêcher d'être actif. Hein. C'est temps... C'est l'âge. Il faut faire avec, maman. Hein. C'est, l'âge, oui, c'est l'âge.
1: C'est comme ça que c'est bon.
0: On revient très vite avec Ridla, ça sera Mickey et moi sur Énergie. On souhaite une très très belle journée à tous les colis postés ou pas encore postés ou en cours
1: de postage.
0: De postage.
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0: Vous restez des nôtres sur NRJ, restez d'ailleurs très attentifs, on vous le rappelle, avant 9h retentira le signal vous donnant accès à l'ensemble des concerts du World Creole Music Festival qui se tiendra donc fin du mois du côté de l'île de la Dominique. Pour l'heure, on fait place à l'info.
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0: Et nous avons plaisir à la retrouver en ce lundi matin. Je parle bien évidemment de Clara Vincent qui vient nous conter l'essentiel de l'actualité locale et régionale en 5 minutes à peine. Bonjour Clara.
3: Bonjour Max, bonjour Audric et bonjour à toutes et à tous. En Martinique, des blocages aux abords de plusieurs lycées ce matin. Le nombre d'homicides bondit en Guadeloupe et puis la météo en Martinique. Grand soleil côté Caraïbes et ciel plus nuageux côté Atlantique. En Guadeloupe, temps sec sous un ciel peu nuageux.
0: Allez, voici l'actualité de ce 5 octobre, Clara Vincent.
3: En Martinique, des barrages parfois enflammés devant plusieurs établissements scolaires ce matin. Lycée Jeanne Cataillé à Châteaubœuf, à Fort-de-France, le lycée de Ducos, le lycée agricole du Robert ou encore le lycée de Rivière-Salée. Aujourd'hui, une rencontre est prévue entre la rectrice d'académie Cécile Lalou et plusieurs délégations de lycéens. Alors que les homicides reculent en France, ils progressent de près de 17% en Guadeloupe avec 6 victimes de plus en 1 an. C'est ce que révèlent les derniers chiffres du ministère de l'Intérieur qui compare deux périodes de 12 mois de juillet 2024 à juin 2025, puis de juillet 2025 à juin 2026. Autre donnée qui est préoccupante, les violences sexuelles, elles bondissent de 22%. En Martinique, la fin de la grève des agents municipaux au Morne-Rouge. Un accord a été trouvé la nuit dernière avec la maire Andrea Mozol. Les services municipaux seront de nouveau accessibles aujourd'hui pour l'école. Reprise est annoncée demain par les syndicats. En Guadeloupe, les professionnels de la coiffure passent à l'action face aux coupures d'eau à répétition qui perturbent leur activité. L'Union nationale des entreprises de coiffure a adressé 6 mises en demeure au syndicat de l'eau, à la région, au département, à l'association des maires, à la préfecture et à l'ARS. Ils ont désormais 15 jours pour répondre. Sans réponse satisfaisante, l'UNEC envisage de saisir le tribunal administratif. En Martinique, un nouveau barrage expérimental testé dans le port du Marigot. Alors que la commune est de nouveau touchée par des échouements de sargasses. L'outil innovant a été conçu à partir de bambou. Il a été installé donc par Stéphane Béraud, marin pêcheur du Vauclin, qui avait déjà fait des premiers tests à la pointe Fola au Vauclin. Coût du projet, environ 60 000 euros. Enfin, en sport, en foot, la Ligue des Nations de la CONCACAF, avec de nouveaux matchs aujourd'hui. La Martinique sera face au Salvador ce soir à 18h au stade Pierre-Alicard à Dillon, à Fort-de-France. Les Guada Boys vont eux affronter à 15h Sainte-Lucie, ce sera à Barbade. Voilà pour l'info sur NRJ. Très bonne journée et on se dit à tout à l'heure.
0: À tout à l'heure, ce sera avec grand plaisir, Clara Vincent. Pato Ranking, African Soldier pour la suite.
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0: 7h37 sur Énergie.
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0: Cette semaine, les amis, nous avons renfloué le money time.
2: Oui, oui,
0: car la semaine dernière, vendredi dernier, un jeune homme est reparti avec 6000 euros. Il n'y croyait pas. Un jeune homme d'ailleurs qui avait la chance d'être en congé, d'après ce que j'ai compris.
2: Exactement.
0: Hein, qui avait la chance d'être en congé, qui revenait de voyage, qui... Voilà, c'était quelle ville qu'il avait marqué aux États-Unis ?
2: Atlanta.
0: Atlanta. Il était, voilà, fan d'Atlanta. Il s'est dit peut-être qu'avec ses 6000 euros, peut-être repartirait-il du côté d'Atlanta pour à nouveau un séjour. C'est ce qui peut vous arriver ce vendredi. Non pas avec 6000 euros, mais déjà la moitié, 3000 euros. C'est une sacrée belle somme. On peut faire beaucoup de choses avec 3000 euros.
2: Oh, okay, oui.
0: Quand on ajoute ça au salaire, ça fait du bien.
2: Ah, okay.
0: Fait beaucoup de bien.
2: Aïe, aïe, aïe.
0: Alors les amis, on vous souhaite d'empocher cette somme. Ça sera vendredi à 8h50. Pour ce faire, il vous faut envoyer par SMS et par SMS uniquement NRJ au 77 700. 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
2: Eh ben, reste avec nous. Il est trop tôt.
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0: On va écouter Joey doit te filer. Rihanna. Tiens, en parlant de Rihanna, j'ai une news à vous annoncer.
2: Uh-oh.
0: C'est pas très, très... positif, mais...
2: C'est une news.
0: C'est une news. Joey doit te filer. Rihanna, juste après.

0: 7h42 sur Énergie, on parle de Rihanna qui a probablement connu un Disturbia dont elle se serait bien passée. On a appris ça récemment, une Américaine de 36 ans vient d'être officiellement inculpée après avoir ouvert le feu sur la maison de Rihanna à L.A. C'était en mars dernier. Non mais une dinguerie, et on ne parle pas d'un petit dérapage. Selon les autorités, elle aurait tiré une vingtaine de balles avec un fusil semi-automatique. Des impacts ont notamment touché la caravane dans laquelle se trouvaient Rihanna et A$AP, mais aussi le mur d'une chambre où se trouvaient leurs enfants avec leur nounou. Leurs enfants, du moins, avec leur nounou. Miracle, personne n'a été blessé. La suspecte, qui s'appelle Ivana Ortiz, a plaidé non coupable.
1: Eh ben évidemment.
0: Elle est désormais poursuivie pour tentative de meurtre, 10 chefs d'accusation et d'agression avec une arme et 3 chefs de tir sur une habitation occupée.

0: On va revenir à l'instant sur Énergie. Vous ne touchez à rien, la famille. On vient très vite avec du son que vous aimez, Aira Star ou encore Calypso. Ça sera Temo. Bon courage à tous et soyez prudents sur la route. Hein. Une grosse pensée d'ailleurs pour Patifi. Grosse pensée. Des bises.
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0: 7h59, dans une poignée de secondes, il sera déjà 8h. Autrement dit, il nous reste une bonne heure à passer ensemble, ou quasiment un petit peu moins, mais voilà. En tout cas, jusqu'à 9h, on est là, on continue à vous accompagner, vous donner la force, vous donner le smile, vous permettre de choper des cadeaux. D'ailleurs, je rappelle que cette semaine, il y a pour vous un superbe cadeau. Oui, nous vous promettons vos passes pour l'ensemble des concerts du World Creole Music Festival. Vous avez déjà peut-être l'hôtel ou le lieu de résidence, vous avez peut-être déjà le voyage. Eh bien, nous, on vient vous ramener l'ensemble de ces concerts à l'occasion du World Creole Music Festival. Ça sera à compter du 23, si je ne m'abuse. C'est ça, 23
1: octobre.
0: Exactement. 23 octobre ou 25 octobre. Et grâce à votre radio, donc, vous n'avez rien à gérer. On a tout géré concernant donc vos entrées pour ces différentes scènes. Réunissant sur scène, on vous le rappelle, Alkaline, Machel Montano, Aisha Benton, Carpleton, Friday, j'en passe les meilleurs. Il y en aura tout plein d'artistes. Ouais. J'aurais, comme chaque année, aimé y aller, mais bon. Morning oblige.
1: Eh ouais.
0: Hello.
1: Eh ouais.
0: On arrive avec Marvin pour la suite de la musique sur Énergie. Vous rappelons que juste après, nous allons retrouver le dernier sondage de la matinée, les amis. Ne touchez à rien et profitez du son qui arrive.

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1: On arrive tout à l'heure avec, bien évidemment, le second goal de la matinée. On va faire un retour vers le passé à nouveau, comme chaque matin d'ailleurs. On retrouvera également l'info solide. La good news,
2: oui, monsieur,
1: du nounours.
2: C'est elle-même.
1: En attendant, voici le sondage insolite de la matinée, le second, qui a dit que depuis l'invention du smartphone, ça a baissé de moitié.
2: Qu'est-ce qui a baissé de moitié?
1: C'est ça la question qui vous est posée.
2: Qu'est-ce qui a baissé de moitié?
1: 06 90 11 14 14, c'est le biais par lequel nous vous invitons à nous répondre en nous envoyant tout simplement un petit texte. Nous disons ce à quoi vous pensez. Depuis l'invention du smartphone, ça a baissé de moitié. Nous attendons votre bonne réponse. Juste après Sadik, tellement doux sur Énergie.

0: 8h08 sur NRJ. Dans un instant, on lâche le second gold de la matinée en pensant que ça vous fera plaisir. Hein.
1: Yep,
0: ça
1: yep.
0: devrait vous remémorer de bons souvenirs.
1: Oui,
0: en attendant, nous sommes sur le second.
2: Totalement.
0: Dernier sondage de la matinée qui indique que depuis l'invention du smartphone, ça a baissé de moitié. Je pensais avoir la réponse très très rapidement, mais finalement ça a pris son petit temps. Ben vous êtes tellement loin pour beaucoup d'entre vous de la vérité. Certains nous disent oui, le téléphone fixe. Non, ouais. Non.
1: Tout ça, c'est pas faux. Hein.
0: C'est pas faux.
1: C'est pas ce qu'on cherchait.
0: Et vu que il y a peu de gens qui nous ont proposé la bonne réponse, vous allez être surpris de cette bonne réponse. Car la réponse, depuis l'invention du smartphone, ça a baissé de moitié, est la suivante et... Rendons-lui hommage.
1: Ah oui.
0: Ça a été trouvé par Noisette. Noisette qui depuis non. Je participe au sondage et qui à chaque fois est loin, très très loin à côté.
1: Mais bravo.
0: Mais voilà, elle nous a emmené la bonne réponse que voici.
3: Coucou tout le monde. Et ben dis donc, décidément, ce sont les relations sexuelles qui ont diminué de 50%.
0: C'est ça.
3: Voilà, parce que maintenant on passe plus de temps à scroller qu'autre chose.
0: Exactement, et on parle même de flemme. J'ai vu un reportage la fois dernière qui parlait d'un couple, par exemple, qui se trouve chez eux. Il y a le monsieur dans le salon et la dame dans la chambre. Ils peuvent te dire que le monsieur peut très bien te dire, ouais, mais flemme d'aller retrouver madame.
4: Mais non.
0: Eh oui.
4: Vous êtes dans la bulle. Déjà.
0: Et c'est un véritable sondage. Hein. C'est pas du blabla. Effectivement, depuis l'invention du smartphone, ça a baissé de moitié. On parle bien des relations sexuelles. Bravo Noisette. Retour vers le passé à 8h10.
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0: Et là, on est parti en 2008, les amis. Cette année-là, Apple lançait son App Store. Pour la première fois, on pouvait télécharger facilement des applications directement sur son iPhone. D'ailleurs, à l'époque, vu que c'était uniquement pour iPhone, tu te la pétais, quoi.
1: Ah bah oui, forcément.
0: Et découvrir progressivement qu'on avait absolument besoin de 47 applis dont on n'utilisait peut-être que 4. Eh oui.
1: Facilement.
0: En 2008, elle, Beyoncé, ne demandait pas de télécharger quoi que ce soit. Elle avait une demande beaucoup plus saine, plus simple du moins, pour tous les hommes qui hésitaient encore à s'engager. Single Ladies 2008. Juste après, on est de retour avec la good news du nounours.

0: Voir. On doit chanter Beyoncé.
1: Non mais il y a Beyoncé, il y a Beyoncé.
0: Ah, moi c'est Beyoncé.
1: Justement. C'était le retour vers le passé de ce matin 2008. Allez, on y va pour la good news du jour. Oui, car chaque jour, il nous trouve une bonne nouvelle, pardon.
0: Je vais vous parler de Peter Mutubazi.
1: Comment il va?
0: Ah ben il va bien. Connu. Il a connu une jeunesse extrêmement difficile, les amis. Ah. Son père lui faisait voir de la misère, etc., etc. Bref, il a survécu pendant 10 ans seul, d'accord, à cause de ça. Et il a été recueilli par quelqu'un, par un homme, qui l'a recueilli. Au lieu de le faire fuir à chaque fois, lui a demandé comment il allait. Est-ce qu'il avait faim? Est-ce qu'il avait mangé? Etc. Et la personne l'a adopté au final.
1: D'accord.
0: Et en grandissant, il s'est rendu compte qu'il y avait beaucoup de gens dans ce problème, dans ce cas, beaucoup d'enfants qui se retrouvaient dans ce même cas et qui avaient besoin d'aide. Ce monsieur, à l'heure qu'il est, a recueilli 47 enfants.
1: Down.
0: Placés et en a adopté 6. 47 enfants qu'il a sortis de la rue,
1: ouais.
0: Qu'il a nourris, qu'il a logés, à qui il a donné reconfiance. En eux,
1: ouais,
0: ils ont repris la confiance pour qu'ils puissent trouver du travail, ou etc., ouais. etc. Évoluer dans la vie avec un symbole de père, entre guillemets, alors que tout le monde les avait abandonnés. Donc génial. Ça, je trouve que c'est une histoire magnifique. Je vais vous mettre la photo. 47 enfants placés, recueillis, adoptés 6.
1: Ouais.
0: Après sa propre expérience qui a été très difficile. Moi, je trouve ça.
1: Donc, en fait,
0: magnifique.
1: C'est celui qui a été
0: adopté.
1: Adopté, machin, ouais. Qui reproduit.
0: Exactement. Qui s'est dit non, c'est pas possible, il y a trop d'enfants dans ce cas-là. Moi, je peux pas laisser ça passer. Donc là, il est à 47 à l'heure qu'il est.
1: Génial.
0: On trouve ça magnifique. Ouais. Monsieur Peter Mutubazi.
1: Très jolie histoire.
0: Et ça se passe en Angleterre.
1: Voilà, c'est ce que j'allais te demander. Très jolie histoire.
0: Magnifique.
1: Merci beaucoup, mon nounours.
0: Avec plaisir.

0: 8h18 sur Énergie. Merci d'être là. Alors tout à l'heure, je disais, ouais, certains arrivent au bureau, etc., etc. Et il y a quelqu'un qui nous a envoyé. Et certains sont en retard. Je commence à 8h et je suis loin d'être arrivé.
1: Aïe, mon Dieu.
0: Dans les embouteillages, je suis parti. Ah ben oui, mais si tu commences à 8h et que tu pars de chez toi à 8h, forcément...
1: C'est déjà un problème. C'est pas... Tu vois, c'est pas technique.
0: Elle nous dit, bon, on est OK, on écoute Énergie, pas bon gaz.
1: OK, d'accord.
0: Ah ben c'est bien alors, c'est bien, c'est l'essentiel. Merci, Maludy. La bise à toi et bon courage dans les embouteillages.
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1: C'est ça.
0: Il y a un mot de passe qui vous sera réclamé comme chaque fois que vous jouez.
1: Et le mot de passe est Radio, R-A-D-I-O.
0: Voilà, qui est liquide.
1: Ben oui.
0: Ensuite, vous rentrez vos coordonnées, nom, prénom, numéro de téléphone. Attention, faites attention en rentrant... Oui.
1: Non, c'était pas terrible.
0: Attention, faites attention, c'était
1: c'est deux fois attention, c'est un peu répétitif,
0: autant pour moi. Donc, soyez précautionneux quand vous rentrez. Pensez à toi.
1: Aïe, aïe, aïe.
0: Soyez précautionneux quand vous rentrez vos coordonnées.
1: Totalement.
0: On rappelle que ça peut éventuellement vous faire perdre ces 3 000 € s'il était d'ailleurs arrivé à l'une de nos auditrices il y a deux semaines. Voilà. Donc, soyez très attentif. La suite de la musique sur Énergie, ce sera Meryl Boss. Il est 8h20. Nous sommes tellement ravis d'être avec vous ce matin.
1: Oui, très cher.
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0: Mais le jeu à l'instant sur NRJ, c'est la suite du Max Morning. Tout à l'heure, on va faire place à l'info. En attendant, mes chers amis, vous le savez, juste avant de retrouver l'info, on a horreur que vous puissiez démarrer la semaine de mauvaise manière. Et c'est le cas de mon ami Alexandre. Alexandre qui est très très mal ce matin, qui est dans le dur, le pauvre.
1: Oh mon Dieu.
0: Alors nous avons décidé de venir en aide à Alexandre pour faire comprendre à Wendy qu'Alexandre t'aime. Oui Wendy, et il aimerait que tu puisses imaginer que vous puissiez aller très loin tous les deux.
1: Oh mon Dieu.
0: Dans votre relation. Alors j'ai chamboulé les programmes. Oui, nous avons cette faculté dans le Max Morning.
1: Ben oui, quand même.
0: Et ça, c'est pour Wendy et Alexandre.

0: Urbana qui était récemment au concert avec Énergie, bien évidemment, et certains d'entre vous ont pu en profiter. Bon, je crois que le message a été entendu, Audric.
1: Eh oui.
0: Il me semble, Wendy a entendu le message et c'est magnifique. Nous sommes ravis. Allez en paix, les amis.
2: Aïe,
3: bonjour.
2: C'est mignon, maman.
0: Vous savez ce qu'elle vient d'écrire, la famille ?
1: Je l'aime aussi.
2: Allez, oui.
0: Damn. Non, vous, Clara Vincent, vous arrivez, oui, forcément, vous n'avez rien suivi, je suis désolé, voilà. Tout simplement, nous.
4: C'est pas grave.
0: Voilà, nous avons rabiboché deux êtres écoutant le Max Morning ce matin. Voilà, c'est aussi simple. Oui, nous avons ce pouvoir-là, voyez-vous. Elle ouvre grand les yeux, oui. C'est ça aussi, la force du Max Morning.
4: Pardon.
0: Eh ben voilà.
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0: Allez, sans plus tarder, on fait place à l'information locale et régionale condensée en moins de 5 minutes. C'est avec Clara Vincent, bonjour.
4: Bonjour Max, bonjour Audric et bonjour à toutes et à tous. La mobilisation lycéenne s'étend en Guadeloupe, en Martinique. Des collégiens mobilisés à Sainte-Marie et puis la météo en Martinique. Grand soleil côté Caraïbes et ciel peu nuageux. Plus nuageux côté Atlantique. En Guadeloupe, temps sec sous un ciel peu nuageux.
0: Il y a beaucoup de nuages dans les nuages.
4: C'est ça.
0: Ce matin. Allez, voici les toutes dernières actualités de ce lundi 5 octobre. Clara Vincent.
4: Plusieurs mobilisations sont en cours devant des établissements scolaires de Guadeloupe. Des lycéens sont mobilisés à Mornalo, à Sainte-Anne, ou encore devant les lycées de Bainbridge, Jardin d'Essai et Chevalier Saint-Jean aux Abîmes. Comme dans l'examen Gonne, les élèves demandent de meilleures conditions d'apprentissage. Par ailleurs, les pompiers sont intervenus la nuit dernière sur 9 feux de poubelles en Guadeloupe. En Martinique, des barrages parfois enflammés ont été érigés devant plusieurs établissements scolaires. Lycée Jeanne Cataillé à Châteaubœuf à Fort-de-France, lycée de Ducos, lycée agricole du Robert ou encore lycée de Rivière-Salée. Une rencontre est prévue aujourd'hui entre la rectrice d'académie Cécile Lalou et plusieurs délégations de lycéens. En Martinique, toujours mobilisation des élèves du collège Emmanuel Saldès à Sainte-Marie. Ils dénoncent deux incidents survenus la semaine dernière. Des repas non servis lundi dernier, mais surtout une suspicion d'intoxication alimentaire jeudi. Une quinzaine d'élèves seraient concernés. Un questionnaire pour mieux documenter les violences sexuelles lancées aux Antilles, conçu par deux victimes. Il a pour objectif de mieux rendre compte de la réalité et de l'ampleur des violences sexuelles dans nos territoires. Il vise à favoriser la prise de conscience et faire évoluer les mentalités. Un questionnaire disponible sur la page Instagram Nous Inéteintes. En Martinique, à Saint-Pierre, quel avenir pour le restaurant Tipi Beach? L'établissement situé place des Nambucs a été mis en demeure de quitter les lieux par la DEAL en mai dernier en cause sa localisation en zone inondable. Une décision jugée arbitraire par le gérant, mais aussi par les clients. L'exploitant a jusqu'à la fin du mois de novembre pour déménager. Enfin, en sport en Guadeloupe, la 47e course de côte nationale des Mamelles a été remportée hier par le pilote guadeloupéen Stéphane Nègre devant Jean-Michel Pouvin. Rodrigue Théotor, le pilote martiniquais, est lui arrivé à la 3e place. Voilà pour l'info sur Énergie. Très bonne journée. On se dit à demain.
0: Avec grand plaisir, Clara Vincent. Dès demain, 7h30. Bonne journée à vous. Quant à vous qui... Oui, vous voulez rajouter quelque chose ?
4: Bonne journée également.
0: Merci beaucoup. À demain, avec grand plaisir. 0800 009 800. Si vous entendez ce fameux signal vous donnant accès à l'ensemble des concerts du World Queer Music Festival, dès que vous entendez ce signal, c'est ce numéro qu'il faut composer, 0800 009 800. Et je vous l'ai dit, je vous le garantis, ça sera avant 9h.
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0: Malaguer.
1: Non, Malaguer.
0: Malaguer.
2: Ah ouais, mais c'est le son de la personne, quand même.
1: Mais en seul lundi matin, je trouve que ça va bien. 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
2: Ouais.
0: De là, quand je prenais le bus,
1: la famille. Malaguer.

0: Mauvais Joe à l'instant sur Énergie. 8h41, vous l'avez entendu le signal, oui?
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0: Ce signal qui vous donne droit donc à l'entrée de tous les concerts du World Creative Music Festival.

0: de musique créole de 23 au 25. Et qui c'est qui a chopé son passe pour l'ensemble des concerts?
1: Léo.
0: Léo. Salut Léo. Léo, bonjour.
2: Salut. Bonjour.
0: Comment ça va, mon ami?
2: Bien, merci.
0: Bon, très bien. Donc, direction l'île de la Dominique pour le World Creole Music Festival.
1: Yes, sir.
2: Absolument.
0: Bon, ben, en tout cas, une chose est sûre, c'est que tu as tes entrées pour l'ensemble des concerts. Tu ne vas rien rater. Je rappelle tout de même quelques artistes présents sur ces scènes. Capleton, Aisha Benton, Al Klein, Marshall Montano, j'en passe des meilleurs. Ils seront tous là à l'occasion de ce 26e festival. D'accord, mon ami?
2: Tout à fait, merci beaucoup.
0: Avec grand plaisir, on te souhaite une bonne journée. T'es déjà au boulot? Tu vas au boulot? Comment tu es?
2: J'y suis déjà.
0: Ah ben
3: c'est
0: d'accord.
3: Bon, ça. C'est bon ça.
0: Va faire le travail de la personne.
3: Oui, c'est mieux.
0: Vas-y,
3: s'il vous plaît.
0: On te laisse y aller, va te faire le travail de la personne. Au revoir, Léo.
2: Tout à fait. Au revoir.
0: Voici Maluma, associé à Shakira. Ça s'appelle...

0: Maluma associé à Shakira à l'instant sur NRJ. La famille, il est temps de vous lâcher la main. Vous êtes désormais prêts à affronter cette nouvelle journée.
1: Totalement.
0: Quant à nous, nous sommes de retour dès demain 6h avec la foi pour vous permettre, eh bien, là encore, d'entamer une journée avec le sourire, avec le smile.
2: Oui,
0: on se dit à demain.
2: À demain.
0: L'emboule.

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1: Allez, je vais vous souhaiter la bienvenue. Bon début de semaine. Merci de choisir Énergie. L'Aftermoon, ça démarre maintenant jusqu'à 18h. On va se mettre encore très, très bien cette semaine avec de nombreux cadeaux. Vous savez, on va parler du World Creole Music Festival. On va parler de belles choses, de cinéma. De quoi encore? Il y a plein de trucs. Il y a plein de cadeaux pour vous. Et vous connaissez le code. Mais ouais, vous savez comment faire. 0800 009 800. Si vous voulez jouer avec nous, être des nôtres, hein, pourquoi pas. Pourquoi pas. Cet après-midi, bon, on va faire tomber des places aussi pour la Garden des Mapipi. C'est ben, ce week-end. C'est ce week-end, le week-end à venir. Dimanche. Les Mapipi fête les 20 ans. Ben, une Garden avec de nombreux artistes, mais ouais, comme Admiralty, comme Jean-Luc Guanel, Joël Ursule, Justine Labille, Blicasti, Richard Birman, tout ça, ben, ils seront présents. Et je vous offre vos passes cet après-midi. Il vous suffira de m'appeler carrément. Je répète au 0800 009 800. 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En tout cas, bon début de semaine, bon après-midi. On démarre bien, on démarre tranquillou avec les hits comme vous les aimez. On vous concocte ça tranquillou l'après-midi. Kiba, Lissinaïs.

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1: Excellent après-midi, merci de choisir Énergie pour vous accompagner jusqu'à 18h. C'est l'After Moon, on se met bien, je vous ai dit, ben oui, belle semaine qui démarre. Et cette semaine, ben, on a de super beaux cadeaux pour vous, entre autres, des passes Season World Creole Music Festival. Ça passe de 3 jours. Hein? Ça passe de 3 jours où vous pourrez assister à plein de concerts, ça va être bon, ça va être encore un magnifique festival. On part au 0800 009 800. J'étais en train de chercher en même temps de quoi vous aguicher un petit peu, quoi, le programme, mais bon, je pense que vous êtes déjà bien avertis. Y a qui avec moi ?
2: Christopher.
1: Comment tu vas, Christopher ?
2: Ça va bien.
1: T'as la forme ?
2: Oui.
1: Bon, Christopher, tu sais pourquoi t'appelles ?
2: Oui.
1: Dis-moi pourquoi t'appelles.
2: Vous voulez parler de cinéma ?
1: Non. Je viens de dire World Creole Music Festival. Donc, tu passes ton tour ?
2: D'accord, je suis obligé, oui.
1: Allez, à bientôt, Christopher.
2: Ok, à bientôt.
1: Bon, Christopher, il est généreux, hein ? Il laisse sa place. On va faire ça. Et puis on va vous demander de nous appeler, mais oui. Il y en a plein qui sont déjà là chez Steve, mais il y en a tout plein. Il y en a tout plein, tout plein, tout plein, tout plein, tout plein, tout plein, tout plein. Et je prends ça. La 3. Il y a qui avec nous ?
3: Oui, allô ?
1: Bonsoir, ton prénom ?
3: Mon prénom, c'est Sandrine.
1: Comment ça va, Sandrine ?
3: Ça va.
1: Bien ?
3: Oui, très bien.
1: Sandrine ?
3: Oui ?
1: Est-ce que tes papiers sont à jour ?
3: Oui, tout est ok.
1: Vous êtes, hein ?
3: Oui, tout.
1: T'en es certaine ?
3: Oui, certaine, plus.
1: Bon, d'accord. Sandrine ?
3: Oui.
1: Je t'offre ton pass.
3: Super, merci beaucoup.
1: Un pass de 3 jours où tu pourras en profiter. J'espère que t'as la forme qui va bien.
3: Oui, tout va bien.
1: Tu sais à quelle période c'est le World Real Music Festival ?
3: Non, je crois que c'est du 23-25.
1: Et tu me dis que tu sais pas ?
3: Pardon ?
1: Et pourquoi tu me dis que tu sais pas ?
3: Ben écoute, j'étais pas sûre.
1: T'es bon. T'es de quel côté, toi ?
3: Je suis du côté de la Guadeloupe.
1: Ben oui, mais...
3: Excuse-moi.
1: Au Caïpring.
3: Pardon ?
1: Au Caïpring. Tu vas l'apprendre.
3: Oui, mais quand vous parlez de Dominique, excuse-moi.
1: Alors, t'es où ?
3: Là, je suis à Bemao.
1: D'accord, tu sors du boulot, tranquille.
3: Exactement.
1: Bon, ben, en tout cas, je te souhaite un bel après-midi et surtout un très bon festival.
3: Merci beaucoup.
1: À bientôt, Sandrine.
3: À bientôt.
1: La suite, c'est avec Wirvana et Kélanie.

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1: Allez, excellent après-midi, merci d'avoir choisi l'énergie. Il y en a plein qui nous ont laissé des messages via le 06 90 11 14 14. On va parler de Didine Ange qu'on salue, Tranquillou, Samantha, Vanou, il y a Christopher qu'on a eu au téléphone. Il y a Sandy qui nous envoie un petit message. Tiens, en parlant de Sandy, j'aimerais souhaiter un joyeux anniversaire en retard à Sandy Govindin. Voilà, ça y est, je l'ai dit. Sandy, je te souhaite un joyeux anniversaire. Alors, je disais, il y a Sandy qui nous a lâché un message. Elle pousse un coup de gueule. Elle dit, les gens qui appellent pour les passes de cinéma, non, c'est pour les... C'est pour le World Player Music Festival. Laissez la place à ceux qui ont vraiment envie ou encore vraiment besoin du World Creole Music Festival. Moi, je dis quand même. Ben ouais, quand je dis World Creole Music Festival, ben, vous vous dépêchez, vous vous empressez d'appeler au 0800 009 800. Et puis, il y a Didouchka qui nous a lâché un petit message. On va le lire tranquillou. D'accord? Allez, on est dans l'After Moon, on se fait plaisir. Tout à l'heure, on va encore lâcher un signal, je ne sais pas. Ça sera sûrement pour la Garden des Mapipi ou encore du World Creole Music Festival. Ça se gagne en tout cas. Hein? Guettez le signal et appelez-nous rapidement. La suite pour nous, ça sera avec Calypso et Wiz.

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0: Que fais-tu comme ça pour être fatigué?
1: Ah, qu'est-ce que je fais? Rien pourtant.
0: Les enfants?
1: Oui, effectivement.
0: Non,
1: oui,
0: je ne dis pas que tu fais les enfants. Est-ce que tu t'occupes des enfants?
1: Non, les enfants, ça fatigue. De s'occuper des enfants, ça fatigue.
0: D'accord. T'en as combien?
1: Deux.
0: De quel âge?
1: Alors, 12 et 4 ans.
0: 4? C'est celui de 12 ans qui te fatigue, hein?
1: Les deux.
0: Bon, Ingrid, oui. Est-ce que tu sais que dimanche 11... Il y a un bel événement. On va fêter un anniversaire, les 20 ans.
1: Ah non, je ne sais pas.
0: Comment ça, tu ne sais pas?

0: D'accord.
1: Et tu y seras avec la personne de ton choix.
0: Ah ben super alors.
1: Et sur la scène, tu verras Admiral T, Jean-Luc Goanel, Joël Ursule, Richard Birman et bien d'autres. Il y en a tout plein.
0: D'accord. Merci beaucoup alors.
1: C'est ce dimanche entre 15 et 23 heures.
0: Ah ben super.
1: Voilà, comme ça tu as fait ta petite sortie du mois de septembre.
0: Exactement.
1: Quoi qu'on est déjà passé au mois d'octobre.
0: Hein? On est déjà en octobre.
1: Oh, ben ouais. Tu sais, même moi je m'y perds tellement ça va vite.
0: Ça c'est sûr.
1: Allez, je te souhaite une belle soirée, belle soirée carrément quoi, une belle soirée.
0: D'accord, merci beaucoup.
1: À bientôt.
0: Au revoir.
1: Nous on poursuit avec Mauvais Joe Pilé et là il y a Kai dans la radio. Excellente soirée.

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1: Allez, excellent début de soirée. Merci de choisir Énergie pour vous accompagner à la maison. Tranquille. Tout à l'heure, 18h, on a rendez-vous avec le bloc party Énergie. Je vous l'ai dit, ce soir, DJ Keke, DJ Sky, ils seront là pour nous accompagner. Et nous, on prendra un plaisir à écouter ça entre 18 et 20h. Écoutez ça. Écoutez leur mix, bien sûr, entre 18 et 20h. Bon, il me reste encore... J'ai regardé entre-temps. Il me reste encore un pass pour le World Creole Music Festival. Je parle de la journée. J'ai encore un pass de 3 jours à offrir. Alors, n'hésitez pas. Dès que vous entendrez le signal tout à l'heure, vous pourrez m'appeler rapidement et repartir avec votre pass de 3 jours. On est partenaire sur le World Creole Music Festival et vous y serez. Et vous y serez. Et puis, pour ceux qui n'ont pas encore gagné des passes pour gagner, à ce moment-là, maintenant, à ce moment-là, on ira les acheter. On ira les acheter. Redouane est en spectacle ce soir au Grand Carbet du côté de Bada. Alors, si vous n'avez pas encore vos passes, vous pouvez encore le faire via Bizouk. Hein, moi, je n'en ai plus. Et c'est ce soir, sa deuxième date. Je vous invite à le faire. Bon, on est très vigilant. On compose le 0800 009 800. Une fois que vous entendrez le signal. Je peux vous le faire écouter, hein, pas de souci. On va faire ça gentiment, mais oui. On est dans l'Aftermoon jusqu'à 18h. On est on est ensemble. Hein, et le signal, c'est celui-là.
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1: Là, c'était juste histoire de vous rappeler que le signal, c'est celui-là. Hein, vous n'allez pas hésiter tout à l'heure quand vous l'entendrez entre deux hits. En attendant, je fais place à Syke, Burna Boy et Wirvana. Wirvana, Rachel Allison, Secret en nous. Excellent début de soirée.

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1: En tout cas, belle soirée à vous. On va s'éclater. Ouais, dernier micro, on va se faire plaisir. On va se faire plaisir. J'attends vos appels au 0800 009 800. En attendant, je vais saluer tous ceux qui étaient présents sur les réseaux avec nous cet après-midi.

0: je reçois qui là? Énergie, bonsoir.
1: Allô?
0: Oui, ton prénom. Ton prénom. 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Je crois qu'elle ne m'entend pas. Énergie, bonsoir. Tu m'entends ou pas? Je sais qu'il y a quelqu'un. On va passer à quelqu'un d'autre, hein.

On va m'accorder une petite seconde. On s'aperçoit. Bon, on fera ça demain, mais ouais, on n'est pas compliqué. On fera ça demain, on fera partir quelqu'un au World Creole Music Festival. 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On a un pass de 3 jours à vous offrir. Vous pourrez en profiter largement, le festival Creole de la Dominique. 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Allez, en attendant l'arrivée de nos copains Keke et Sky, je vous lâche encore des hits en vous souhaitant une très belle soirée. Shannon Avenir, Victoni, Tikam Jigrima et Mérite le jus dans la radio.

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